0: 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Soit une ligne avec ton revers, prise du pivot si elle traîne un petit peu. L'état de vigilance en fait, être prêt tout de suite. Allez. C'est ça. Allez,
1: time.
0: Vite. Allez, comment?
2: 这场比赛的胜者将会在男单的第二轮对阵险胜弗朗西斯卡的莫雷加德。